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0: le chemin de notre sélection où il y a un peu de salaire. Ma médio quand nous travaillons avec Rakara Tevelet ou la Zouane. Et la Rebonne, on a définitivement réveillé à Kaï. Quelle bonne tête bande. 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